0: Ouais, ils font leur mieux.
1: Bon.
0: I'll be heading out this time.
1: Hello?